toute chose qui a lieu dans ce bas monde, que ce soit du bien ou du mal, que ce soit un acte d'obéissance ou de désobéissance, que ce soit une foi ou une mécréance, a lieu par la prédestination de Allah, par sa volonté et selon sa science. Le bien, la foi et l'obéissance sont par sa prédestination, par sa volonté de récompenser et par son agrément. Quant au mal, à la désobéissance et à la mécréance, ils ont lieu par la prédestination de Allah et non par son agrément. On ne qualifie pas la prédestination de Allah, son attribut, par le fait d'être mauvaise.

Je commence par le nom de Allah, le très miséricordieux, le miséricordieux. La parole est obligatoire selon la raison s'agissant de Allah. C'est un attribut éternel, exempt de début et éternel, exempt de fin, qui n'a pas de ressemblance avec la parole des créatures. On désigne la parole de Allah par le nom Al-Qur'an ou par le nom de tout autre parmi les livres révélés. Et la parole des créatures entre en existence. La parole de l'homme est un son qui a recours à des points d'articulation et à des pauses. Il y a aussi ce qui est émis par le choc de deux corps, comme le bruit du fer qui est traîné sur le roc. Mais ces livres révélés ne sont pas la parole qui est propre à Allah même, mais ce sont bien des expressions de cette parole. La preuve par la raison de la confirmation de l'attribut de la parole est la suivante. S'il n'était pas attribué de parole, il serait muet. Le fait d'être muet est une imperfection, et l'imperfection est impossible au sujet de Allah. Quant à la preuve à partir de ce qui est transmis, ce sont les textes du Coran ou du Hadith, par exemple sa parole Ta'ala, ce qui signifie « Et Allah a parlé à Moussa assurément », c'est-à-dire qu'il lui a fait entendre sa parole éternelle, exempte de début et éternelle, exempte de fin, sans que la parole de Allah soit des sons ou prenne place dans l'oreille. Et Moussa en a donc compris ce qu'il a compris. La parole de Allah Ta'ala est éternelle, exempte de début, tandis que Moussa et son audition de la parole de Allah sont entrés en existence. Le terme Al-Qur'an est employé dans le sens de la parole qui est un attribut immuablement propre à Allah même et il est aussi employé dans le sens des mots descendus par révélation sur notre maître Mohammed sallallahu alayhi wa sallam. Allah Ta'ala dit, ce qui signifie « L'ange digne de confiance, l'ange Jibril, est descendu avec le Coran et l'a amené à ton cœur afin que tu sois parmi les avertisseurs. » Il ne s'agit pas ici de la parole qui est un attribut immuablement propre à Allah, appelée la parole propre du fait qu'elle est immuablement propre à Allah même. Le terme Al-Qur'an, dans le sens des mots descendus par révélation, c'est ce qui est écrit sous forme de lettres, entendu avec les oreilles, mémorisé dans les esprits et qui est récité avec des mots. Quant à la parole qui est propre à Allah même, elle ne prend pas place dans les exemplaires du livre du Coran. Toutefois, les deux aspects sont appelés « parole de Allah », à savoir que du point de vue de son utilisation, pour désigner la parole qui est propre à Allah même, c'est une réalité selon la raison et selon la loi de l'islam. Quant au point de vue de son utilisation pour désigner les mots descendus par révélation, c'est une réalité selon la loi de l'islam, car les mots révélés ne sont pas la parole même qui est propre à Allah même, éternelle, exempte de début et éternelle, exempte de fin. Et la louange est à Allah, Seigneur des mondes.